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0: Environ 600 vers Moscou. Voilà en chiffres l'attaque massive lancée par Kiev cette nuit. On en parle dès l'ouverture de cette édition. En Belgique, les flammes gagnent du terrain. 3000 hectares partis en fumée dans une réserve boisée. C'est l'un des pires incendies de l'histoire du pays. Conséquence, Bruxelles fait appel à l'aide de l'Union européenne. Vous l'entendrez. Voilà une semaine qu'elle ne sort plus de chez elle. Une palestinienne de Boussra, victime comme d'autres habitants de son village, du siège de communes israéliens extrémistes, le tout sous les yeux de l'armée israélienne. Et puis à la fin de ce journal, les mots de la sélectionneuse de l'équipe de football camerounaise à l'approche de la finale de la Coupe d'Afrique des Nations ce soir contre le Malawi. À la une, cette nouvelle attaque de drones ukrainiens en Russie, l'une des plus massives depuis le début du conflit. Selon le maire de Moscou, 600 engins ont visé la capitale cette nuit et au moins 3 personnes ont été blessées. À Moscou, la correspondance de Jean-Didier Revoy.
1: Ce matin, la défense russe a annoncé qu'il avait abattu 828 drones dans 16 régions russes, en Crimée, en mer Noire et en mer d'Azov. 201 drones parmi les 600 qui se dirigeaient vers Moscou ont été neutralisés selon le maire de la ville. Cette attaque, l'une des plus massives depuis le début du conflit en 2022, a fait au moins 5 morts dans la région Rostov, dans le sud du pays. Une autre personne a péri dans la région frontalière de Belgorod et une autre dans la région de Moscou.

Cisjordanie occupée. Voilà une semaine que la localité est soumise à un siège des colons extrémistes qui encerclent les maisons à l'intérieur desquelles se trouvent des familles palestiniennes. L'armée israélienne est sur place elle aussi, mais elle n'intervient pas contre les colons radicaux.

courant fourni par des panneaux solaires. En ce qui concerne les ravitaillements, les habitants ont pu recevoir l'aide apportée vendredi par des militants israéliens opposés à la colonisation. Ces derniers ont été aussitôt refoulés par l'armée. De sa maison encerclée de Kousra, la villageoise palestinienne observe ses soldats israéliens qui laissent la situation s'éterniser. Elle dit ne pas comprendre pourquoi ils protègent les colons au lieu

0: volontaires et une force de 800 pompiers environ. Ce mécanisme a été activé plus de 830 fois depuis sa création en 2001, mais ses limites apparaissent lorsque plusieurs catastrophes surviennent en même temps, comme cet été avec les nombreux feux de forêt qui ravagent l'Europe.
1: Ailleurs en Europe, justement, les flammes sévissent toujours. Un feu s'est déclaré hier sur l'île grecque de Skyros en mer Égée et continue aujourd'hui à se propager, alimenté par des vents violents. Le pays reste en alerte maximale incendie ce week-end. En Espagne, deux incendies en cours depuis deux jours, l'un dans le nord-est en Aragon et l'autre en Andalousie dans le sud. Plus de 40 000 hectares parcourus. Et puis en France, le feu évolue plutôt favorablement dans les Landes, dans le sud-ouest. Déclaration ce matin du préfet Gilles Clavreul qui décrit tout de même une nuit active mais sans reprise majeure significative et qui réévalue la surface brûlée par l'incendie à 1700 hectares. En Indonésie, elles sont des milliers à attendre de l'aide. Des milliers de personnes évacuées au lendemain du puissant séisme de magnitude 7,7 qui a secoué l'île de Flores dans l'Est. Le dernier bilan fait état d'au moins 51 morts et des dizaines de blessés. Pas d'électricité ni d'accès aux télécommunications dans certaines régions. C'est l'une des plus petites monarchies d'Europe et l'une des dernières à adopter le principe d'égalité homme-femme au sein même de la couronne. Le Liechtenstein ouvre la succession du trône aux femmes. Une décision pas facile à prendre dans ce petit pays conservateur coincé entre la Suisse et l'Autriche. Jérémy Lange.
2: Jusqu'à présent, la succession au trône n'était possible que pour les membres masculins de la famille royale. Dorénavant,

0: même si ce n'est pas tout de suite. Et le prince a quatre enfants, d'une fille, mais n'est que deuxième dans l'ordre de succession. La décision est donc surtout symbolique dans un pays considéré comme à la traîne en matière de droits des femmes. Elles n'ont obtenu le droit de vote qu'en 1984. L'avortement y est toujours interdit. Le Parlement pourrait voter pour sa dépénalisation très prochainement, mais le prince Aloïs a déjà menacé d'y mettre son veto. Jérémy Lange, Genève, RFI.
1: Allez, on parle football à présent. La finale de la Coupe d'Afrique des Nations, c'est ce soir au Maroc. Le Cameroun affrontera le Malawi pour un match historique, car aucune des deux sélections n'a jamais remporté la compétition. Le Cameroun part avec l'avantage de l'expérience, mais devra se méfier du Malawi qui peut compter sur les Serbes Chimunga, très en vue depuis le début du tournoi. Pour la sélectionneuse camerounaise Valentine Ngele, la qualification de son équipe est méritée, mais il faudra rester lucide jusqu'à la fin. On écoute.

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3: 70,
7: 69,
3: 60, ouh, 68,
7: 67,
3: on est con, 68, 7. 5, 6.
10: C'est une grosse daube.
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3: 64,
7: 63,
3: 62,
7: 61,
3: 60, 58, 58.
11: Un orgasme radiophonique en direct.
12: Ou bien devons-nous cette performance aux techniciens, les techniciens, oui.
13: Effectivement, effectivement.
7: 57 techniciens, c'est maître.
3: 56,
13: un footballeur.
7: 55,
13: mais attention, Vincent, 52, les dessous de table sont conséquents, encore une fois. Attention, c'est
14: que fait la police.
13: Le Qatar,
14: football sûrement. Allez, j'arrête.
13: Chute, Nasdaq est en tête, donc je ne suis pas. C'est la bruit dans les gradins et c'est Radio Saint-Af qui remporte la course.
3: Ça fait beaucoup.
13: Aurélie Grimpe sur le podium, à vous les
0: 49.
13: Studios.
15: Donc j'espère que vous avez passé un bon moment avec au cul de l'église avec les bandes de tarés.
7: 47.
3: C'est 1, 46,
7: 45,
3: 44.
11: Marchez pas sur l'herbe.
7: 43.
11: Fumez là.
3: 42.
7: 41.
16: Salut les jeunes
7: 49
16: non c'est raté.
3: 40 39
17: je suis trop grave que je monte dans les IQ.
11: Fumez là.
0: Il a l'air d'être un beau laïcard.
3: 38
0: oui. Il parle du cul de l'église d'une façon
3: 37
0: un peu humoristique.
3: 36
0: ah bah oui
7: 35
0: ils sont
3: tous des
0: laïcards.
3: 34
0: tous des laïcards. Tous des laïcards.
7: 33
3: 32
18: 1h49.
7: 31.
18: Mes colocataires rentrent.
3: 30.
18: Ronds comme des queues de pelle après un apéro commencé à 11h du matin.
7: 29.
18: Ils se traînent comme des escargots dans l'escalier.
3: 28.
18: Laissant derrière eux un liquide méconnaissable mais inquiétant en toute mesure.
7: 27.
18: L'un d'eux m'interrompt durant mon film et me dit
3: 26.
18: Hey Shams, et tu regardes quoi?
7: 25.
18: D'un air suffisant, je me retourne devant l'individu en conscience larvaire
3: 24.
18: Et lui réponds
7: 23.
18: La ferme
3: 22.
18: Jamais je ne m'abaisserai à pareille perversité.
7: 21.
19: Oh, je te tenais par la barbichette là
3: 20.
18: Moi, c'est la passion qui m'anime.
7: 19.
18: Regardez un porno sur le net.
3: 18.
18: Jamais.
7: 17.
3: 16.
19: Tu sais pas jouer, mon pote.
7: 15. 14. 13.
11: Double ton promis.
3: 10.
7: 9.
18: Les pornos.
7: 8. 7.
18: Je les achète.
7: 6.
18: Comme ça.
7: 5.
18: J'ai le supplément
7: 4,
18: making of
7: 3,
18: avec les commentaires du réalisateur.
19: Oh, je le sens bien. Tu vas aider maman, je te dis.
3: Truc de ouf, la centième, quand même.
19: Tu vas aider maman, je te dis. Maman, la partie va t'aider maintenant. Va t'aider, je te dis. Va aider maman, je te dis. La télécommande est où?
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0: Bonsoir à tous les amis, salut, bienvenue sur Radio Saint-Aff.
1: Chaud bouillant.
0: Vous avez la chance de tomber sur un moment unique, n'est-ce pas mon cher Chamstoupi?
2: Absolument mon cher Entourloupe, quelle chance de pouvoir commenter pour vous et dans un direct des plus approximatifs cette expérience qui s'annonce palpitante.
0: L'extraordinaire expérience du centième cul, longue vie au cul de l'église.
2: Attendez, dans la version avec les singes, le doute est permanent. Toi de ton côté, t'es sûr qu'on fait bien un centième?
0: Je sais pas, par convention je dirais qu'on en est plus ou moins par là à une vache près.
2: Soit, admettons.
0: Le centième cul. Je vous présente donc Sam Smoutard, mon alcoolite de rédaction, qui me relaiera pour rythmer cette soirée au cul de l'église. Tout est permis. N'hésitez pas à nous poser des questions, à nous appeler si nécessaire et à vous interposer entre micro et gencive en cas de force majeure.
2: On peut d'ores et déjà remercier toutes les personnes qui nous ont élus à la co-animation de cette fabuleuse émission. Antoinus, c'est après maintes péripéties que cette émission est arrivée à sa centième.
0: On a hâte de vous présenter les protagonistes présents dans l'arène.
3: Oui, mais avant, il faut préciser qu'on est hyper chanceux d'être là et qu'on va vous présenter des trucs de ouf.
0: Des trucs que même en rêve, on n'imaginerait pas. Cette centième émission sera l'émission de tous vos fantasmes.
2: Oh oui, Antoine, fais-nous un striptease.
0: Non, Shams, je peux pas ce soir.
2: Allez. Quoi, t'as encore mal à la tête?
0: Non, mais...
2: Ok, ce sera moi.
0: Bon, Shams, ça suffit.
2: Quoi, c'est pas ma faute, je suis un derviche qui a mal tourné.
0: Arrête, tu peux pas faire ça en public.
2: On s'en fout, ils voient rien.
0: Justement, les auditeurs s'en battent les steaks royalement d'entendre ton slip.
2: Qu'est-ce qui te dit que j'en porte un?
0: Non mais Shams, c'est plus possible. Là, on commence les présentations.
2: Non.
0: Nous accueillons donc ce
2: non.
0: soir.
2: Non.
0: Quoi encore?
2: Bah, t'oublies un truc.
0: Quoi?
2: Ça.
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0: Baisse.
1: Bonsoir Shams.
0: Bonsoir Antoine, nous voici à la 100e. 100 émissions qui ont fait du tapage sur les ondes, l'heure est au bilan. Les personnes ici présentes devront répondre de leurs faits et gestes,
2: de leurs fesses
0: sous l'œil de notre Seigneur Mac Broadcast. Amen.
1: Amen.
3: Ce désormais célèbre automate de diffusion étant à la fois l'âme de la radio et la lame de la programmation, car parfois il n'en coupe qu'à sa tête, on peut désormais l'acclamer et lui rendre les graisses et les fauneurs qui lui reviennent de gauche.
0: Mais Antonanus, les vrais animateurs ne sont pas des machines, loin s'en faut.
1: Loin.
0: Pour les ramener jusqu'ici, il faut les traîner par les pieds jusque dans le studio.
1: J'en sais quelque chose.
0: Les torturer pour savoir leur sujet à l'avance.
1: Oh.
0: Le calvaire qu'ils font subir à leur anin-chef est insoutenable.
1: Insoutenable.
0: À tel point qu'on se demande s'ils méritent vraiment des présentations pompeuses.
1: Tu as on ne peut plus raison, Shams Roulette.
4: Hop
1: hop hop, insurrection, quoi, quoi, ça se rebelle.
3: Mais comme nous avons une grande âme et un cœur qui bat et d'insignifiants péchés, nous allons quand même vous présenter celui qui a tenu le plus longtemps son poste au micro vert. Sa foi du grand cul est inébranlable, aussi tenace qu'un pilier de comptoir, mais avec un cœur fragile comme un 12e verre de pastaga. Son élocution reste un mystère pour la neuroscience. Et c'est pour ça qu'il continue d'écrire pour nous.
0: Chevalier de l'ordre de Picole sur terrasse,
3: maçon de profession,
0: voici le plus Batman de nous cubénistes,
3: Cacapo, le Rastaline du Sud Aveyron. Bonsoir Cacapo.
5: Et bonjour.
1: Ça va bien.
5: Ça va et vous?
1: Eh bien très bien. Qu'est-ce que tu nous présentes ce soir Cacapo?
5: Mais ce soir les formations de Pôle emploi.
1: Les formations de Pôle emploi.
5: Voilà.
1: On va s'amuser.
6: Du lourd.
0: Ouais. Autrefois, ouais, enfin, il n'y a encore pas si longtemps que ça, dans une galaxie pas très lointaine, elle vendait son corps pour 2 roupies dans un bordel népalais. Elle passa des années de débauche à sombrer dans les stupéfiants quand soudain, elle découvrit le Satori, l'illumination sur une montagne et devint non-Shaolin. Sa constance à défier le malin l'a amenée à surpasser ses limites. C'est ainsi qu'elle devint Catwoman.
1: La femme chatte.
0: Méfiez-vous, son super pouvoir, être chiante. Ça paraît pas impressionnant comme ça, mais dès qu'elle a bu un peu d'élixir, elle devient ingérable. Elle peut faire fuir jusqu'à 10 cohortes de CRS dans une manif et exploser les tympans de...
1: Merci Sarah, applaudissons ensemble Auréline, la femme chat.
0: Auréline, quels sont tes arguments pour ce soir?
7: Eh ben, je vais vous parler du karma, tant qu'à faire.
3: Et voilà, qu'est-ce que je vous disais? Il a traversé mers et océans pour nous rejoindre. Son visage, buriné par les embruns, tel un vieux loup de mer, fait tomber en pamoison toutes les femmes du canton. Ses exploits résonnent tant que même les arbres se les murmurent, nos campagnes vibrent des louanges chantées par nos enfants et reprises par les grands-mères de nos voisins.
0: Ouais, bah ça va, moi aussi j'ai traversé l'Atlantique, on peut peut-être juste dire bonsoir Momo.
3: Bonsoir Momo,
8: Momo. Ouais Momo.
5: Salut.
3: Yeah. Momo, tu nous parles de quoi ce soir?
5: Je sais pas, j'ai pas encore préparé, je sais pas si je vais parler, mais je suis content d'être avec vous.
3: Le charme de l'improvisation.
6: On les cherchait les feignants, voilà.
0: Son art du verbe n'a point d'égal sur cette terre, il peut encaisser jusqu'à 7 picombières minutes sans prendre un pet de jeu, il est infaillible. Dans la vraie vie, on ne le nomme plus, mais de la nuit, il devient Captain South Africa, protégeant le peuple opprimé contre l'adversité
1: et la sécheresse.
0: Merci d'accueillir notre héros comme il se doit, Captain Picon.
3: Lulu.
9: Bonsoir à tous.
3: Yes Lulu. Tu batailles avec quoi toi ce soir?
9: Ce soir je vais parler de Jean-Marc Rouillant.
5: Pourquoi tu prends une...
3: Bonsoir Jean-Marc. Tel un Robin pour Batman, il est inséparable de Captain South Africa. Il renvoie les rayons lumière bleue jusqu'aux centrales nucléaires pour les y enfermer. Les ondes ne l'atteignent pas, il peut survivre plus de 3 mois devant un écran ou dans un transformateur, se nourrissant du rayonnement électrique de l'électroménager. Le Joker est de sortie.
10: Salut tout le monde.
0: Et quel sera le Joker que tu vas nous jouer?
10: Ce soir, je vais vous parler du complot reptilien, un truc hautement scientifique et avec des très grandes études menées dessus. Vous allez voir, c'est passionnant.
0: Je vois. Elle est l'identité même du féminisme, à ceci près qu'elle ne descend...
3: Jump, stop. Tu peux pas faire la présentation de ta mafia à conflit d'intérêt.
0: Mais
3: elle est la voix féminine de cette émission.
1: Désolé, Auréline.
3: Son pseudo de Wonder Woman lui va comme un gant. Un fouet à la main, elle terrorise chacune de ses conquêtes. Elle a brisé la volonté pourtant de faire de notre chroniqueur le plus solide au point qu'il ne fait plus rien de ses journées. Son âme est noire de péchés capitaux. Voici Camomille.
0: Je t'aime, ma douce.
10: Je crois que je vais avoir un peu de mal à me présenter là.
3: À quelle tisane vas-tu nous bercer ce soir?
10: Aujourd'hui, je vais vous parler de prénom et d'état civil.
5: Non, c'est énorme.
0: Né en l'an de grâce 1254, il devint bouffon du roi en 1278 pour amuser les foules.
3: Un simple malentendu à la taverne du jardin du roi l'a amené à finir roué de coups en place publique.
0: Il s'est réincarné aujourd'hui en la personne de Hulk. Il est ouvert à force de fumer des substances radioactives.
3: On a tous fumé un jour du Tcherno. Il a déteint à force de s'enfiler des géants verts.
0: À moi l'honneur de présenter Yves le géant vert.
2: Ouais, salut. Alors pour les dates, je suis pas sûr quoi les gars.
3: T'essaierais pas de te rajeunir un peu?
2: Non.
3: T'arrives avec quel sujet Yves ce soir?
2: De quoi?
3: T'arrives avec quoi comme sujet?
2: Ah, vous allez avoir des citations, pour le reste vous verrez tout à l'heure quoi.
3: Des citations.
0: Okay.
3: Et enfin, non pas encore enfin, il se fringue encore comme un surfeur.
0: Ringard.
3: Et il adore l'huile d'argan comme tout vegan qui se respecte. C'est donc le surfeur d'argan qui est avec nous ce soir, faisant tout et n'importe quoi pour se faire remarquer. Il va jusqu'à sauter à l'élastique.
0: Ce qui est loin d'être un super pouvoir.
3: Mais ce soir, il aura besoin de plus que des bouts de ficelle pour affronter cette coalition de super pouvoirs qui se dresse contre lui. Veuillez acclamer le courageux Clément.
11: Surfeur d'argent. Alors j'ai découvert le surfeur d'argent récemment. Voilà.
3: Et oui, sur des vidéos.
11: Merci pour cette grande découverte.
3: C'était inoubliable. Tu nous parles de quoi ce soir, Clem?
11: Je vais parler d'un sujet très joyeux, le viol.
7: Sympa.
3: Et bah, heureusement qu'on avait précisé des sujets légers et tout en couleur.
0: Également, le fils de
3: Ghost Rider
0: est ici.
3: Ah oui, ils ne sont pas encore super-héros, mais Hugo et Djibril rêvent d'avoir une moto, leur passion pour tout ce qui roule les omnibiles.
0: Mais ils ne sont que jeunes Padawan. Pouvons-nous les laisser entrer dans le Saint-Giron de notre communauté?
3: Je pense qu'on peut leur accorder audience. Djibril, Hugo, ça roule?
0: Ah bah je crois qu'ils sont pas là hein.
12: Non mais ça a l'air d'aller.
10: Ils sont loin.
3: Ouais, je pense que ça va.
13: Deux minutes, ils courent, ils arrivent.
11: Ils prennent
3: On parle de quoi ce soir?
11: Voilà.
13: On est là hein.
10: Salut.
3: Ouais. De quoi vous nous parlez les mecs ce soir?
13: Ce soir du booster, le scooter intra-générationnel.
0: D'accord.
3: Le célèbre booster.
11: Le scooter qu'on a tous connu.
10: Intra-générationnel.
3: Alors, comment trafiquer son booster?
0: Bref, il vient de la lointaine planète X-103P464 dans la nébuleuse Andromède. Il a atterri sur notre planète il y a quelques années déjà. Il n'accepte de parler seulement devant son chat ou un micro. Son seul désir étant d'étudier notre civilisation. Ce touriste de l'espace s'est arrêté depuis quelques temps déjà à boire des bières en notre compagnie. Tony Stark, le concepteur de Cyborg. Tony alias Iron Man.
14: Yes, merci.
11: Iron Man quand même le mec.
3: Et pour finir, celui sans qui rien ne commence, en liesse à la technique comme une tortue sur une pizza, celui dont le cerveau est si lent que tout le monde semble aller à la vitesse de la lumière, l'étendue de son savoir ninja lui permet la paisible mais puissante maîtrise du temps afin de lancer les génériques dans l'inframonde avec une longueur d'arrière-avance. Voici Flash alias Jean Flash, au moins 3 par jour.
10: Qu'as-tu à dire, Jean?
14: Prout.
3: Okay. Merci, la technique. Et donc, tout de suite, c'est Tony qui va commencer.
0: Non, mais t'as vu l'heure qu'il est. On va surtout se mettre de la musique et en commençant par un bon son qui tâche, histoire de se mettre bien dans l'ambiance. Vive le pop!
3: Vive le pop! Ah, voilà.
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C'était le Pop of Dope, notre porte-parole officielle, mais n'en faisons pas plus. Volver Tony, l'alcoolique dépressif qui n'a rien à carrer de ce monde de merde, va nous honorer de sa dernière supplique et nous informer de ce qui se passe ailleurs que dans notre microcosme terrien. Wolverine, sortez griffes.

0: Yes, salut tout le monde. Et oui, ce soir c'est la 100e. Et du coup, j'aimerais commencer par vous remercier. Voilà. Merci à tous. Merci de m'avoir fait une place dans cette émission où j'ai fait mes débuts le 19 février 2014 avec une chronique sur les sciences décalées. Je sais pas si vous en souvenez. Et grâce à cette émission, j'ai pu développer un style bien particulier d'écriture. Vous l'avez remarqué. Et ce soir, je vais vous proposer un petit horoscope décalé. Allez, c'est parti.
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2: Le jour où je voudrais être la cuillère à caca de la justice et vivre en dortoir avec un tas de pleurnichards au pays imaginaire du manoir d'un pervers tout chauve qu'a fondé sa petite secte à lui tout seul, ce jour-là, te dis-je, j'enverrai ma demande à ta face de bouc.
0: Exactement. Allez, on va commencer avec les béliers. Les béliers, vous serez enlevés par des bohémiens qui vous apprendront mille et un tours pour rejoindre leur cirque ambulant. Vous pouvez dire adieu à votre carrière de manager, les béliers. Génial. Les taureaux, après avoir vu un bar à chasse sur internet, vous vous mettrez en tête de lancer votre bar à porc. Ils atteindront vite 150 kilos et casseront tout dans votre petit bar de hipster. Allez, on passe aux taureaux. Après avoir vu un... Pardon. Les gémeaux, les gémeaux. Alors, les gémeaux, vous devrez dire du bien de Bernard-Henri Lévy pour faire une bonne impression auprès d'imbéciles dans un dîner en ville. Du coup, vous ne vous en remettrez jamais les gémeaux. Allez, les cancers, vous ferez une super bonne affaire en achetant le dernier iPhone 500€ sur le bon coin via un transfert d'argent Western Union vers le Bénin. Faites attention, les cancers, quand même. On passe aux lions. Les lions, à cause d'un cap ou pas cap entre eux, des policiers vous feront une fouille au corps. Ils passeront un super moment, mais pas vous. Allez, les balances, vous connaissez le sourire éternel? Renseignez-vous quand même, les balances. Hein.
3: Au cul de l'église, on ne cule pas tout le monde.
0: Encore une fois. Allez, les scorpions, vous participerez à un grand concours d'imitation de porc inter-entreprise. Vous aurez beau couiner et grouiner, de tout votre cœur, vous n'arriverez que 14e. Vous serez la honte de l'entreprise, les scorpions.
4: Allez, c'est la truie, ça.
0: Allez, c'est les furets. Votre idée de remake de film Beb, où Beb survole l'État islamique pour les services de renseignement occidentaux, convaincra les producteurs hollywoodiens. C'est les sagittaires. Les sagittaires, vous direz à tout le monde que vous êtes polyamoureux, mais cela ne changera rien à votre célibat. Les Verseaux, un chasseur de loups-garous vous tira dessus avec des balles en argent. Tout le monde peut se tromper. Les poissons, dans la nuit de jeudi à vendredi, vous aurez très peur sous prétexte qu'un homme masqué d'une tronçonneuse vous poursuivra en hurlant. Vous êtes vraiment des poules mouillées, les poissons. Allez, c'est fini pour moi ce soir. Je vous laisse avec le titre « Le cul de l'église » des artistes Miam.

0: Au cul de l'église, mon gars.
1: Et oui, c'était Au cul de l'église par l'artiste Miam. Merci Tony pour cette rubrique des plus instructives. Et on accueille en petite improvisation intermède Lisa qui va nous raconter la blague la plus chère du monde. Lisa, pourquoi elle t'a coûté cher cette blague?
2: Parce que j'ai laissé ma dent dedans.
1: Oh. Ah quand même, une blague qui vaut une dent alors. On peut savoir ce que c'est.
3: Ça vaut cher.
2: Plus je vieillis, plus je suis fort. Qui suis-je?
1: Alors
3: La mamie.
4: Le temps.
1: Ah, pour des Aveyronnais.
2: Non.
0: Le fromage.
2: Oui.
1: Ouais, c'est du lourd. C'était un centième d'être la plus grande blague de toute ma vie.
3: Pourquoi les blagues carambars font jamais rire?
1: Allez, un big up encore aux deux nanas qui ont pondu ce son qui s'appelle quand même Au cul de l'église.
5: Grave. Et qu'on attend de voir.
1: Et oui.
5: Mais tout de suite, mon cher Antoine Ours, permets-moi de te confier les commandes pour accueillir en grande pompe le plus rastapopoulenine d'entre nous, accessoirement président de l'organisation secrète qui hante les ontes.
1: Faut que je lui en laisse, c'est ça. Attends. C'est pas un cadeau, il en traîne un sacré sac cadeau. Cacado, c'est capot, il en prend une sacrée trace de coke. Cacapos,

0: C'est notre pote, il aime les gars, ça la compote. Cacado, c'est compact, et nous on aime quand les compacts.
1: Yeah.
2: Ok, ok. Cacapo.
3: Appartenir à l'ensemble.
4: Les atomes et les particules encore plus petites.
3: C.
4: Protons et moutons.
3: Moins. Zéro. Z plus 5 sur Z égale
5: la gravité se propage
3: dans l'ensemble des nombres complexes grand C.
4: Minuscule brin d'énergie
6: et des distorsions
4: dans le tissu même de l'espace et du temps.
3: Quelle est la condition sur les solutions?
4: Selon la théorie des cordes,
7: les
4: constituants de la matière.
8: Votre explication ne me suffit pas.
9: J'ai pourtant clair.
10: Cacapo.
11: Non mais sans déconner, après vous parlez d'élocution, non mais il y a des moments où il faut arrêter de faire rire aussi. Bon bref, on va essayer de pas faire comme à la première où je suis arrivé.
2: Oui.
11: On est d'accord.
2: C'est à toi, Batman.
11: Voilà, alors, Emmanuel Macron avait annoncé dans son programme de campagne à l'élection présidentielle un plan d'investissement de 15 milliards d'euros pour la formation. Mais les organisations syndicales et patronales ont été en concertation avec le ministère pour réformer le code du travail, souvenez-vous. Le gouvernement, qui a procédé par ordonnance, a réussi son coup. Et oui, et on continue les mauvaises aventures avec notre cher Hollande, qui a montré la marche à suivre pour faire baisser le chômage. C'est simple, il suffit de faire passer le chômeur de catégorie A, B ou C à la catégorie D. La qualité de formation pourrait aussi pâtir de cet objectif de chiffre. L'inversion de la courbe du chômage est dans tous les esprits. Alors qu'en juin, la baisse du nombre de demandeurs d'emploi promise pour 2017 n'a toujours pas eu lieu, Pôle emploi, notre plus grande entreprise de France, et oui, serait prête à tout pour atteindre l'objectif fixé par le gouvernement. Pôle emploi aurait indiqué la marche à suivre pour mettre 500 000 nouveaux chômeurs en formation d'ici fin 2017, correspondant à l'objectif fixé, mais peut-être pas tout, ces 15 milliards éjectés. Mais cela va faire baisser le chiffre des catégories A, B ou C, le plus regardé, soit un total 1 million de chômeurs en formation sur l'année, soi-disant. Et l'Institut fait pour le moins le forcing. Afin d'atteindre son objectif, les conseillers sont sommés de démarcher au total 2,2 millions de demandeurs d'emploi pour le proposer d'entrer en stage. Car un chômeur sur trois seulement va jusqu'au bout de sa formation. Soit 19% des demandeurs d'emploi sont à l'inverse, porteurs de leur propre projet de formation. Chaque mois, chaque conseiller doit ainsi trouver 15 nouveaux demandeurs d'emploi à démarcher. On est soumis à une pression incessante. On racle tous nos fonds de tiroir. Tous nos fonds de tiroir pour retrouver ceux qui ont émis un souhait de formation, explique un conseiller. Alors du coup, Pôle emploi recourt même au service d'une entreprise privée pour contacter les éventuels candidats par téléphone. Dans ce contexte, la qualité des formations offertes pose question. Il y a 2 ans, on disait non à presque tout le monde. Maintenant, c'est tapis rouge. On dit oui à tout et sans trop de précautions. Relevé par un conseiller Pôle emploi. Pour gagner du temps, l'organisme public délaissait également les appels d'offres auprès des organismes de formation, au profit de demandes de formation individuelles. Un autre conseiller dit que ceci est caricatural, mais faut le virer, lui le mettre en formation, c'est un...
12: Enfin bref.
11: Et puis il y a Muriel Pénicaud, qui est ministre du Travail, continue sur la lancée de Hollande en relançant que la formation sur le long terme sera la baisse du chômage. Mais comme à chaque fois, une partie de ceux qui seront en formation seront comptés en catégorie D. Mais ça augmente dans les autres catégories, mais chez les ministres, apparemment non. Tout ça fait débat. Mais l'objectif du gouvernement, c'est mettre 500 000 formations minimum. La formation est un enjeu majeur pour l'emploi, disent-ils, ces gros cravatés qui pensent qu'au pognon.
2: Ouh,
1: ça c'est du son, ça. Ça c'est du son.
5: Hyper trash.
11: T'as vu un peu comme il est bon?
1: Ouais, ouais.
11: Oh là là, ça envoie, ça envoie.
3: Bon, bah on va devoir.
11: Donc, du coup, c'était peut-être Yves Jamais de. C'est qui? Mais on. C'est à qui? Mais
1: on sait pas. On espère que tout le monde connaît la chanson, essayer de l'imaginer très fort. Ça avait vraiment du sens, Kakapo, pour nous. Si on pouvait baisser cette tranche pendant qu'on fait ça, ça serait super chouette. Merci, Kakapo.
11: Mais avec plaisir.
3: Bon, encore une fois.
6: On la mettra après, au pire.
11: Bah oui, on la mettra plus tard.
7: Encore une fois, ce n'était pas un cacado. Avant de continuer plus avant, je propose de rendre hommage aux absents en citant la femme invisible, Marie, qui bien qu'étant là, ne peut par voie de fait se présenter devant le micro.
6: On pense à toi, Marie.
1: Et courage. Nous en profitons également pour saluer le courage de notre reporter retenu depuis 190 jours à Madagascar, Monsieur Romera Vincent. Chroniqueur invertébré, invétéré, qui survit sans cigarette ni substances illicites dans les cieux du sud. Et
11: oui, ouais, mais oui. il regarde les oiseaux.
1: On pense à lui et on espère son retour prochain.
5: Mais grave, carrément.
1: Alors, pour tous, vous forcez à avoir, Jean, une petite pensée.
11: Ah, Vincent.
1: On a plus de son. Une petite pensée pour Jean. Alors, on avait normalement un petit... Un petit intermède. Alors, on va le faire a cappella. Il existe des oiseaux venimeux. Et eh oui, oui, oui. Ah, oui. Ça va peut-être marcher. Concentrez-vous. Allez.
9: Un petit vinyle, le temps qu'on aille chercher le câble.
1: Un petit vinyle et demandez à la cachemire. Le mec qui fait le vinyle n'est plus là.
7: Sinon, je fais les jingles et toi, tu fais.
1: Ok, est-ce que tu peux faire. Tadadadon.
7: Ok,
1: s'il te plaît. Le saviez-vous? Endémique de l'île de la Nouvelle-Calédonie, le pitohui bicolore est une espèce de passereau venimeuse. En effet, la peau et les plumes de ces oiseaux contiennent une puissante toxine du nom de... Concentrez-vous. Batrachotoxine, le même venin sécrété par les célèbres grenouilles venimeuses d'Amérique du Sud. Tu sais, celle que Homer lèche.
7: Ouais, je vois.
1: Selon les scientifiques, le pitohui bicolore a acquis cette toxine en consommant les scarabées corésines qui en contiennent eux-mêmes. On n'est jamais plus drogué que... Son
11: ce
1: voisin de la chaîne alimentaire.
11: Saviez-vous?
1: Merci pour votre compréhension, Vince, tu nous moques. Sniff.
11: Pense à toi.
7: Attention, il y a Catwoman qui arrive. Vite, générique de contre-attaque.
1: Il faut faire tout le générique d'Auréline, là, du coup.

Suite à des problèmes techniques, l'émission revient dans 5 minutes.

0: Ils vont pas y passer la nuit.
1: Cul de l'église, mon gars.
2: Ouh, yeah. Ouh, yeah. Merci pour ce petit intermède. Merci Léo, Platine. Vous êtes toujours à la 100e émission du Cul de l'église à l'écoute de Radio Saint-Af. Hop.
3: Chaud patate.
2: Et on a retrouvé le son perdu qui est donc le générique d'Auréline.
4: On n'a pas perdu de son.
2: Ah non.
5: Non, il y avait juste retrouvé. Un petit incident technique.
2: D'accord, on va commencer. Tu vas te débrouiller avec générique. Une petite virgule, Aurélie, on fait comme ça.
5: Voilà, on commence
2: Allez,
5: par ça.
2: C'est parti.
6: L'évolution, ça veut dire. L'évolution, c'est. L'évolution, ça veut dire.
7: J'aime pas combien c'est en écouté.
5: Et bonsoir à tous. Toutes Bonsoir. Et tous les amis auditeurs du cul de l'église.
2: Olé.
7: C'est bon.
5: Il y a du monde derrière. Mais vous qui nous écoutez, vous êtes tranquillement installés dans votre voiture, dans votre canapé ou encore dans votre salle de bain. Eh bien, je dois tout d'abord vous dire une chose. Merci et félicitations.
8: Bravo. C'est quoi là,
2: Bravo.
1: Cul de l'église, mon gars.
2: Vas-y, on entre.
5: Alors là, normalement, c'était des clap, clap, clap. Donc, vu qu'il ne l'a pas fait...
2: Félicitations.
5: Merci. Alors, tout d'abord, merci d'être toujours là, fidèles auditeurs au poste de Radio Saint-Afrique. Et d'apporter une oreille attentive de plus à cette 100e émission du cul de l'église. Bravo.
7: Poc, poc.
5: Bravo de n'avoir toujours pas tourné le bouton quand un des chroniqueurs vous ennuyait,
2: Merci.
5: Ou alors que vous ne compreniez rien à tout ce foutoir, ou que même si vous vous disiez « quelle belle bande de branleurs », eh ben non, vous avez même laissé la radio allumée et l'émission continuer.
2: Eh oui.
5: Bravo de ne pas avoir tourné le bouton quand secrètement vous vous disiez « putain mais ça parle trop, il pourrait quand même mettre un peu plus de musique ». Et que là, une fois la musique arrivée à l'antenne, et ben vous vous apercevez que c'est encore du rap ou du rock'n'roll.
2: Oh, mais quelle mauvaise foi.
7: Oh. Bah,
9: du rap,
7: du rap, je veux bien, mais du rock'n'roll, il n'y en a pas tant que ça.
5: Alors, on va faire une pause, en
10: on
5: fait.
10: On va faire 100 virgules.
5: J'ai des virgules, est-ce que le technicien les a?
2: Non. Sinon, on peut les faire. On est parti à faire des virgules acoustiques.
5: Alors là, la virgule, c'était du rap, en fait. Yes, vous assurez les mecs. Heureusement que vous êtes là. Hein.
2: Non, mais pas de problème.
5: Bravo enfin d'avoir réussi à nous supporter pendant tant de temps. Nous, belle équipe de chronibranleurs et de chronibranleuses. Oh. Et attention, si la connerie n'est pas mortelle, elle peut être contagieuse. Alors sortez les bonnets, les cache-nez et les boules-caisses. Mais par contre, non, par pitié, surtout n'éteignez pas le bouton de votre poste et restez avec nous. Et là, c'était la virgule du cul de l'église.
1: De l'église, mon gars.
2: Eh ouais, on la faisait pas bien. Vous l'aviez pas reconnu.
5: J'avais pas reconnu, mais c'était un peu ça. Donc voilà, on est là pour la 100e du cul de l'église.
7: Ouais,
2: on va dire
7: la quoi.
5: Et autant vous dire, chers auditeurs, que pour préparer cette émission, c'était chaud.
2: Ça n'a pas été du gâteau.
5: Voilà, notre ami Shams m'a bien suggéré plusieurs fois d'endosser le rôle de la super érote Catwoman. Mais alors attends, Shams, toi qui es en face de moi, pourquoi Catwoman déjà?
11: Mais parce que Catwoman, son pouvoir, c'est d'être un chat. Et un chat, c'est chiant par nature. C'est donc naturellement que je t'ai associé à ce super-héros.
5: La chieuse, voilà, c'est Catwoman, quoi. C'est Auréline. C'est bien gentil, tout ça, Shams. Mais, et puis bon, c'est quoi ces super-héros? Parce que je veux dire, à part s'habiller d'une espèce de truc moulant tout en cuir et en sky, elle fait quoi de plus, quoi?
11: Ça, je ne sais rien.
2: On peut botter en touche, Shams, et dire on n'avait pas un très grand choix de femmes super-héros.
5: Ouais. Alors,
2: remettez en question votre société. Mais...
5: C'est ce qui vient à la suite. Alors, du coup, ça faisait longtemps que je n'avais pas regardé Batman et j'ai essayé de chercher un peu sur l'ami Google, histoire de voir à quoi elle ressemble, Catwoman, qu'est-ce qu'elle fait et machin. Voilà. Et à part de trouver des nanas hyper bonasses, en gros, elle ne sert à rien. Alors, passons. Donc, ce soir, moi, je serai ni Catwoman, ni Wonder Woman, ni même... en fait, il n'y en a pas d'autres, en fait. Il n'y a que ça.
11: Si,
5: parce
11: si, il y a la femme invisible, elle est là, mais elle peut pas
5: ouais,
11: parler.
5: Ouais, parce que dans le monde des super-héros, en fait, les femmes, à part servir de potiche ou de bonasse...
11: Non, la femme invisible, on la voit pas.
2: C'est ce qu'on disait, ça a été dur de trouver des super-héros filles, c'est quand même pas notre faute, on fait pas les blockbusters,
11: c'est moi. Je crois qu'il y a des super méchantes.
2: Il se passe des trucs quand même...
7: Il y a quelques accidents en fond de toi.
5: Oulala, qu'est-ce qui se passe ce soir? Une petite pause encore, s'il vous plaît, auditeur.
7: Juste une explosion de canette, trois fois rien.
5: Bon,
11: sur la table de mix.
5: Pas...
11: Parfait. Quoi.
7: Ah, quelle bonne idée.
5: Qui a fait ça? Qu'on le dénonce.
11: Bref, bon, tu en étais où, Aurélie?
5: J'en étais à dire que j'avais cherché voilà, les super-héros, il n'y en avait pas beaucoup. Et qu'en fait, vu que la grande majorité des super-héros furent créés par des hommes, et bien du coup, il n'y a que des hommes. Donc voilà, Catwoman. Alors moi, je serai moi-même, Auréline, avec mes torts et mes travers, avec tout ce qui se passe derrière, sachant qu'il se passe de la merde aussi derrière. Mais c'est pas grave, on va faire avec. Et ce soir, je voulais parler d'un sujet qui avait rien à voir, qui était celui du karma. Et alors là, je voulais mettre une virgule un peu psyché, en fait, un son...
2: C'est marrant, pour faire des sons psychédéliques, personne n'a besoin d'ouvrir la bouche. On est tous là, et donc, hyper concentrés, à plisser les yeux.
5: Merci pour le son psyché. J'avais des super virgules et tout est parti, voilà.
2: Dans la bière.
5: Alors, avant de se demander qu'est-ce que le karma ou la loi du karma, vous vous étiez déjà demandé pourquoi est-ce que vous étiez en train d'enchaîner toute une série d'emmerdes les unes après les autres. Par exemple, avoir un câble qui ne marche plus à la radio pour la 100e émission du cul d'église.
11: Exemple au hasard.
5: Au hasard.
7: Ou de la bière qui tombe sur la console.
5: Ou à ce moment-là, exactement, quelqu'un qui fracasse une bouteille de bière pile au moment où je fais ma chronique.
11: Je vois pas de quoi tu parles. Franchement...
5: Je sais pas. Parce que oui, en général, ce genre de truc arrive à la chaîne.
11: Ah, mais c'est toi qui as récupéré mon aimant à emmerde.
5: Enfin, voilà. Bon. Donc ça arrive à la chaîne. Votre femme vient de vous larguer. Elle s'est barrée avec vos trois gosses. Un connard vient d'emboutir votre caisse et s'est barré sans faire de constat ni rien, comme un vrai connard. Et il se trouve qu'en plus, mais ça vous le savez pas, c'est que cet enculé, c'est justement celui qui est en train de se taper votre femme. Oh. On peut faire une petite virgule.
11: Le beurre et l'argent d'hiver.
5: Voilà. Votre père a un cancer, votre patron vous fait la misère, ou même pire encore, vous avez un cancer et votre patron... Enfin bref. Ça va, vous avez
11: compris. C'est le seum, quoi.
2: C'est vraiment l'esprit.
5: C'est ça, c'est la merde, la déchéance. Vous êtes au fond du trou et vous n'avez qu'une envie, c'est de trouver une corde pour vous hisser en haut d'un mât, la passer à votre cou et y rester pour le restant de vos jours, que dis-je, de vos minutes, enfin de ce qui vous reste à vivre, quoi. Là, j'avais une autre super virgule, mais bon.
11: Vas-y, explique, on l'a fait.
5: C'est une bonne semaine de merde.
7: Bonne semaine de merde.
2: Bonne semaine de merde, les copains.
5: C'est ça. Mais là, les cheveux dans le vent, la tête dans les étoiles, à vous faire porter par les mers et les vagues, eh bien une petite once de survie vous retient et une petite voix dans l'oreille vous susurre « Eh ben non mon gars, chavire pas, c'est pas encore le moment pour toi ». Et là, je voulais mettre la virgule « révolution ».
2: C'est « révolution ».
11: Révolution.
5: Elle vous assurait grave, les gars.
11: Fait hyper bien. Vous avez trop entendu en vrai.
5: Alors voilà, c'est un peu à ce moment-là que tu te demandes, mais qu'est-ce que j'ai bien pu faire, oh mon Dieu, pour mériter ça? Pourtant moi, j'ai toujours été un gentil petit garçon. J'ai fait tous mes devoirs comme on le disait à l'école. J'ai pas embêté ma petite sœur, ou alors juste un peu. J'ai mangé des épinards à la cantine. J'ai même pas fait pipi dans le... J'ai fait le pipi dans le trou sans en foutre partout. Enfin non, pas vraiment, même si aujourd'hui ça m'arrive encore. Mais bon, est-ce que ça fait de moi vraiment quelqu'un de si mauvais qui mériterait de souffrir autant? Et donc c'est là que quand on ne comprend plus rien de ce qui arrive, que j'invoque, moi, la loi du karma. Son psyché. Mais qu'est-ce donc que la loi du karma? Le mot karma, qui nous vient de l'Asie du Sud, est un terme sanskrit qui désigne le destin, la fatalité. C'est une loi de causalité qui, en gros, expliquerait comment ce qui arrive maintenant a été provoqué par ce qui s'est passé avant. Prenons un exemple. Eh bien, justement, petit, tu aimais bien, par exemple, torturer des papillons ou des petits insectes.
2: C'est vrai.
5: Eh ben, plus grand, tu seras toi-même torturé par un mec bien plus balèze que toi, parce que il te prendra pour son petit papillon. Donc,
0: Bah là, je dis plus rien. Ouais.
5: Tu peux faire le petit papillon, hein, si tu veux.
0: Ah, bah parce que ça j'ai cru que t'allais me demander de faire le grand mec.
5: Je ne sais pas comment on fait le papillon.
4: Eh, le papillon ne fait pas de bruit.
7: C'est ça, merde.
4: Seul animal.
5: Donc, pour simplifier vraiment tout ça, on peut dire que plus tu agiras en faisant du bien et des bonnes choses, avec des actes bénéfiques, et plus en retour tu recevras des choses positives.
4: Oh, la vie est tellement bien faite.
5: Voilà.
9: Ça a l'air très bien fait, ouais.
5: Mais si on veut complexifier un peu tout ça, on n'oublie pas que dans la philosophie bouddhiste, eh ben, des vies, on n'en a pas qu'une, il y en a plein. C'est la loi de la réincarnation. Ça veut dire qu'en fait, les emmerdes qui t'arrivent en ce moment, si ça se trouve, eh ben, c'est pas parce que t'as fait un truc quand t'étais petit, c'est parce que t'as fait un truc encore dans ta vie d'avant.
0: Heureusement, on veut pas complexifier.
9: Et heureusement, on rêve pas tous les jours. Hein, parce que,
5: alors là... Heureusement. Alors, si vraiment t'es balèze, eh ben, t'arrives à te sortir de tout ça et à devenir quelqu'un de vraiment très bien. Et là, je veux encore des virgules qui n'en sont pas. Il y avait une virgule qui s'appelait Amen.
7: Oh, Amen.
10: La binouze.
9: Et la drôme.
11: Adhère.
5: Et la drôme adhère.
0: Et oui, la drôme adhère.
5: D'accord. Merci. Merci la drôme. Alors pour tout ça, moi, je veux dire qu'il faut en passer hein, des vies de sobriété et de méditation pour sortir de cette loi du karma. On peut aussi méditer bourré. C'est un principe, mais en fait ça s'appelle plus de la méditation, ça s'appelle un coma éthylique. C'est des choses qui arrivent. Bref, tout ça pour vous dire que moi je suis pas encore Bouddha, il y a encore du chemin à faire. Et de toute façon, personne ne l'est, bourré non plus, pas encore.
10: Ça va venir.
5: C'est pour ça que je passe en première partie d'émission. Mais donc vu que je suis... Attends, comment ça faisait ? Vu que je suis au cul, en tout cas... Si on fait pas bien.
4: Alors, on va y arriver.
0: Aucune attention.
5: Au cul, allez. Si on fait pas du bien pour la planète, en tout cas, on lui fait pas du mal non plus. Ta-ta-ta
0: ouais ouais. Bravo. Challenge à Cacapo. Ouais. Là,
9: oh là là.
12: Salut, tu veux signer ma pétition?
4: Aureline,
12: j'explique, c'est pour
5: non, mais il restait pas grand chose, hein.
4: Ouais.
5: Non, c'est bon.
4: Et donc, c'était une virgule? Si, c'était une virgule, du coup.
5: C'était une virgule, mais là, c'est tout parti en couille, mes virgules, donc je n'y compte même plus dessus. Non, je voulais juste finir pour dire bah, longue vie au cul, en fait, parce que ça fait 3 ans que ce cul vit, qu'il est encore là, et c'est son anniversaire. Alors, joyeux anniversaire, le cul de l'église.
0: Joyeux anniversaire!
4: C'est cacophonique.
5: C'est ça.
11: Bon, eh bien, merci, Whore Woman. C'était la magnifique prestation féminine d'une de nos rares ambassadrices cubanistes. Et à la suite, c'est Hippie du Ferme ta gueule qui a régalé vos oreilles. Va.

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0: Et oui, mon cher Antoinus, c'est une très belle esquive de la femme chatte qui sort du terrain au moment que se précipite le surfeur d'Argan. Il a l'air très en forme, les reflets de sa combinaison moulante éblouissent déjà les gradins et sèment la pagaille dans le G20. Rouge de superpuissance, mais le voilà qui lance déjà son fameux générique de vénère, ça devrait déjà en mettre plus d'un d'accord.
1: C'est à moi qui parle, son cul, c'est à moi qui parle, putain. C'est à moi que tu parles comme ça, mec.
2: Vas-y, gollerie. Vas-y, gollerie, non mais quoi tu...

0: Vous savez, on entend plus l'autre jour.
1: Yeah.
2: Alors du coup, j'ai cru comprendre qu'il fallait faire un discours un petit peu émouvant avant sa chronique. Je n'ai pas préparé ça, mais du coup, je tiens à dire que j'ai pas vu la naissance du cul. J'espère que je verrai pas sa mort et je suis content d'être là. Et voilà, je trouve ça cool. Et j'essaye parfois de lâcher, mais j'y arrive pas trop. Alors du coup, c'est plutôt bon signe.
3: Le cul de l'église.
1: Exactement.
2: Merci,
1: c'est ça le cul de l'église. Ouais. Exprimez-vous voilà, comme vous devez l'exprimer.
3: Il ressuscite. Tout seul.
1: Merci Clément.
2: Donc bah merci beaucoup à vous, c'est toujours cool. Donc bon, moi on m'a dit Clément, là c'est la centième, va y avoir un petit peu de monde, faut faire un sujet un peu rigolo, dynamique, participatif, enfin surtout un truc qui plombe pas trop l'ambiance quoi. Bon, j'ai pas mal réfléchi à ce que ça pouvait être pour aujourd'hui là et j'avoue que j'ai eu un petit peu de mal parce que bon, entre les lois qui passent, les ouragans, les attentats, les référendums interdits, la future guerre américano-nord-coréenne et la macronite aiguë, franchement, les sujets ne manquent pas pour plomber l'ambiance. Alors j'ai regardé des petits sites d'infos, j'ai fouillé même Topito, je suis même allé jusqu'à la page Facebook de Nadine Morano pour trouver un truc drôle, mais j'avoue que j'ai un petit peu galéré. Il y a des fans dans la salle. Donc du coup de fil Facebook en aiguille à tricoter, je suis tombé sur des trucs de plus en plus glauques comme une mise en scène de Donald Trump distribuant des rouleaux de PQ aux sinistrés de Porto Rico après le passage de l'ouragan, pathétique. Je suis aussi tombé sur le discours du roi espagnol qui méprise les indépendantistes catalans, je vous épargne les détails. Et puis enfin je suis tombé sur l'info de ce soir, celle que je cherchais depuis des jours entiers, messieurs dames. Selon la justice française, une gamine de 11 ans peut être consentante lors d'un rapport sexuel avec un mec de 28 ans.
4: Oh là, t'as pas pu.
2: Le mec quoi. Ne sera pas jugé pour viol. Info qui plombe l'ambiance, me direz-vous. Ne vous inquiétez pas, mes co-chroniqueurs vont se charger de l'ambiance pendant que je tenterai de vous raconter des trucs pas très drôles.
3: C'est des inculés, ce salaud.
1: Je refuse de lire ça.
2: Alors, j'ai chargé. Merci, on va baisser le panneau.
4: C'est chaud.
2: Alors.
1: On vient de me confier un papier, mais franchement.
2: Alors, c'est donc. Je commence et vous pourrez m'interrompre quand vous le souhaitez pour raconter une petite blagounette si ça vous dit.
1: D'accord.
2: C'est donc l'histoire d'un mec de 28 ans qui tombe amoureux d'une gamine de 11 ans. L'histoire commence mal, c'est sûr. Le gars l'approche à la sortie de son collège et commence un peu à la draguer, à lui dire des choses sympas, etc. Et de fil Facebook en aiguille à tricoter, la gamine...
1: Stop ! À quoi reconnaît-on un enfant violé ? C'est facile, il a la marque du trou.
4: Non !
1: Je l'ai fait vraiment parce que...
2: Donc de fil Facebook en aiguille à tricoter, la gamine finit par se retrouver seule avec lui et avoir une relation sexuelle. Elle n'a pas dit non, elle n'a pas crié au secours, ça prouve bien qu'elle était consentante, non ?
5: Attends, tu connais le nom de la bite de Michael Jackson ?
6: La vérité, car la vérité sort toujours de la bouche des enfants.
2: Voilà. Donc, je poursuis. Merci de rester calme, s'il vous plaît.
4: Il n'y en a pas d'autres.
2: Donc, voilà. Donc, ça prouve bien qu'elle était consentante. Elle n'a pas crié, elle n'a pas crié au secours, elle n'a pas dit non. Donc, sérieux, franchement, une gamine de 11 ans devrait savoir dire ce qu'elle veut ou ne veut pas. Elle devrait avoir le discernement de se dire « cette personne me veut du mal ou veut profiter de moi ». Évidemment qu'une enfant de 11 ans n'a pas ce discernement. Et c'est d'ailleurs pour ça que la responsabilité pénale, par exemple, est fixée à 13 ans ou que le vote est réservé aux personnes majeures.
4: Pop.
2: Donc, c'est quoi le problème ?
7: C'est moins de 15 ans.
4: Que fait un pédophile après avoir enculé un chauve ? Mais non, il le remet dans son berceau.
2: Beaucoup trop loin. S'il vous plaît, je demande le silence. Bon.
4: Moi j'en ai une. Elle est pas écrite.
6: Non, mais justement.
4: Mais elle est hardcore, hein.
2: Vas-y, dépêche-toi et puis après on termine. Parce que bon, voilà.
4: Comment faire pleurer un nourrisson deux fois ?
1: Celle-là n'est pas écrite sur un bout de papier.
2: Ça va beaucoup trop loin. Ça va un peu trop loin.
1: Tu sais, il y a des mecs qui disent que la pire des censures, c'est l'autocensure. J'ai jamais compris.
2: Donc, voilà, alors j'en étais où dans mon papier, parce que quand même, faut que je m'y retrouve. C'est quoi le problème avec le viol en France ? Je compte même plus le nombre de copines qui ont vécu dans leur enfance ou plus tard une agression sexuelle. Je me souviens même d'une pote qui voulait porter plainte pour agression, elle arrive au commissariat et derrière le flic qui l'auditionnait au mur, il y avait quand même un poster avec une blondasse qui montrait son cul. Bien joué les gars pour la mise en confiance, c'est bon ça, c'est pas mal. Et alors, il y a un chiffre que j'aimerais bien connaître quand même, c'est le nombre de plaintes qui sont pas prises en compte parce que selon GG le brigadier, c'était pas bien méchant. Et sinon, vous connaissez la correctionnalisation ? Aurélie, je te vois venir, c'est pas une pratique sadomaso, merci. C'est une petite négociation entre le juge et la victime d'un viol pour éviter que l'affaire ne passe aux assises. Oui, le viol est un crime, donc c'est aux assises que ça devrait se passer. Mais du coup, le fait passer au tribunal correctionnel, considéré comme un délit. Hop, 81% des viols jugés en France ne sont plus des crimes, mais des délits. C'est plutôt pratique. Et vas-y.
3: Vaut mieux se faire un lever de poing.
2: Ouais, et vas-y, bravo. Que les cardinaux de l'église sont mutés suite à des dizaines d'affaires de pédophilie, et vas-y que les politiciens comme Denis Baupin, dont on a parlé dans le bar à chat, sont tranquilles après que leurs histoires d'agression sexuelle soient classées sans suite, et vas-y que... Merci. Et vas-y que GG le brigadier viole sa femme tous les soirs dans le lit conjugal, mais bon, ils sont mariés, c'est leurs affaires. Donc, le consentement, c'est quand la personne dit oui. Si elle dit non, je suis crevé, je sais pas, plus tard, ou un silence, ce n'est pas dire oui. Peut-être que la personne ne veut juste pas baiser et ne sait pas comment le dire. Et c'est pas parce que ça fait 10 ans que vous êtes avec que sa parole ne compte pas. Alors, revenons-en à cette gosse de 11 ans, qui est soi-disant consentante quand elle se fait pécho par un pervers de 28.
4: Oh, il lui a juste passé un doigt, c'est pas grave.
2: Et si jamais elle tombait enceinte à 11 ans, c'est quand même possible. Moi, la question que je me pose, c'est est-ce que cette gamine à 11 ans a le droit de décider d'avorter ? Eh ben franchement, j'ai pas trouvé la réponse, j'ai pas beaucoup cherché, mais ça m'étonnerait pas qu'elle ait besoin d'un accord parental.
3: Je pense pas, ouais.
2: Allez, retour aux aiguilles à tricoter et à nos fils Facebook. Jano. 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
1: Make some fucking noise.
2: Marie-Antoinette, je crois qu'on est sur la une.
3: Ah merde, le plan portrait de la première caméra.
2: Bon, je vais le faire. On vient d'entendre ma gueule God Pressure de Drone in Dog. Et ça nous permet d'enchaîner avec la suite. Ah non, quel sponsor? Ah oui, on a la page de pub. Ok, bon, on se retrouve dans quelques courtes minutes de pause. Pub, prout, fit.
4: Oh, qu'est-ce que tu dis des pubs là?
2: Car nous, on va pas se gêner.
5: Léo.
4: Et c'est parti avec Léo qui va nous faire péter quelques petits scratchs en live, les gars, parce qu'on a un DJ avec nous. Attention à la compétition.

0: Yeah, yeah, yeah, c'est Léo Platine qui nous paye son petit live ce soir en direct du 4ème étage de la radio Saint-Cruoche pour fêter la 100ème émission du cul de l'église. Allez, encore un petit coup de bruit. Big up!
1: Big up!
0: Et on reprend le cours de notre émission spéciale, le 100ème cul, mesdames et messieurs, avec le plus funky d'entre nous, ça comment disais-tu tout à l'heure son histoire de verbe. Il a peut-être un petit générique Captain qui pourra arriver à la fin de ma phrase.
1: Captain
0: et c'est Captain Saint-Afrique.
2: N'importe quoi.
0: Générique Ludo.
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Ceci est un article rédigé par le journal Marseille Info Autonome. C'est un soutien à Jean-Marc Rouillant, condamné à 8 mois de prison. Le 7 septembre 2016, le tribunal a déclaré Jean-Marc Rouillant capable d'apologie du terrorisme et l'a condamné à 8 mois de prison ferme, décision dont il a fait appel. Après près de 30 ans déjà passés derrière les barreaux, soutenons-le à travers cette nouvelle attaque judiciaire complètement absurde. C'est suite à une interview avec le journal satirique Le Ravi dans l'émission La Grande Tchatche que ses membres animent sur Radio Grenouille que tout s'est déclenché. La phrase incriminée, celle qui est prise comme justification pour enterrer vivant une personne qui a déjà passé beaucoup plus d'un tiers de sa vie en prison, et que presque tous les médias ont repris en boucle, tel un athanème, qui a pensé que les responsables des attentats de novembre se sont battus courageusement dans les rues de Paris. Ce qui est en jeu ici, c'est la charge morale symbolique apportée au mot « courage ». Donc, mais pourquoi Jean-Marc Rouillant, me direz-vous ? Tout simplement car il fait partie des...

0: déjà très lourdement payé, hein, donc arrêté le 21 février 1987 dans une ferme près de Vitry-aux-Loges aux côtés de militants d'Action Directe, entre autres Nathalie Ménigon, Georges Cipriani et Joël Aubron. Il ne sortira en liberté surveillée qu'en 2007, avec interdiction absolue de parler de ses expériences au sein du groupe armé devenu donc un fantôme dont même le nom ne doit pas être évoqué. Ce qui n'a pas, sans nous rappeler, la situation actuelle. Voilà. Son régime de semi-liberté lui est ôté en 2008, après que des journalistes de l'Express le poussent dans une interview où il cherche à lui faire parler donc, d'Action Directe, a déclaré « Je n'ai pas le droit de m'exprimer là-dessus, mais le fait que je ne m'exprime pas est une réponse. Car il est évident que si je crachais sur tout ce qu'on avait fait, je pourrais m'exprimer. » Par cette obligation de silence, on empêche aussi notre expérience de tirer son vrai bilan critique. Donc, cette simple phrase, voilà, qui a été dite par Jean-Marc Rouillant, très lucide au demeurant, suffira à le renvoyer derrière les barreaux entre, attendez-vous, octobre 2008 et février 2011. Donc, ça fait quand même... voilà, on est bien d'accord. Date à laquelle le pays des droits de l'homme et de la liberté d'expression... lui consent une nouvelle mesure de semi-liberté, situation dans laquelle il se trouvait toujours jusque-là, cette nouvelle affaire qui nous occupe. Donc de quel courage est-on en train de parler? Donc voilà, la définition de courage, c'est fermeté, force de caractère qui permet d'affronter le danger, la souffrance, les revers, les circonstances difficiles. Ce qui est finalement poursuivi par le tribunal pour... donc entre guillemets apologie du terrorisme, hein, c'est le caractère prétendument vertueux qui est associé au mot et qui est utilisé pour sous-entendre que Jean-Marc Rouillant donc, approuverait ou admirerait les combattants de Daesh. Donc, combien même celui-ci déclare très fermement et à plusieurs reprises que ce sont des ennemis, que le genre d'ennemi contre lequel il a lutté tout au long de sa vie d'antifasciste, parfois les armes à la main. Donc le caractère apologétiste, excusez-moi le terme, de l'affirmation est bien trop absurde pour être sérieux. Le problème est donc qu'un mot considéré comme positif a été associé à Daesh, hein, quand même, même s'il est noyé au milieu d'autant de condamnations à la fois humaines et politiques que possible. La procureure dit elle-même qu'il s'agit bien de ça. Le courage est une vertu, une qualité, c'est bien une apologie. Résultat, 12 mois de prison ferme. Voilà, la justice de la liberté d'expression à sens unique. Donc, car ce mot ne correspond pas à l'image qui doit, selon la glorieuse République, hein, être donnée aux groupes djihadistes barbares, inhumains, écervelés, dépourvus de stratégies politiques, lâches, méchants, monstrueux, abominables, etc. J'en passe et des meilleurs. Et effectivement, ils correspondent à une bonne partie de ces termes. Mais résumer leur existence à ceci est tout simplement absurde. La violence de Daesh est une violence politique. Et ces combattants sont des humains, qu'on le veuille ou non. Hein. Ce ne sont pas des impulsions animales. Leur cœur bat et leur sang pulse avant qu'il ne soit versé et qu'il ne verse celui de beaucoup trop de gens à travers de leur stratégie politique ignoble. En cela, ils sont traversés par tous les sentiments que n'importe quel être humain peut éprouver. Donc, dont la peur, la haine, la colère, mais tous les autres aussi, y compris ceux plus genre valorisés, genre l'amitié, sûrement l'amour aussi, le surpassement de la peur, etc. Et...
1: Allez, Ludo.
0: J'aimerais bien finir.
1: Oui, j'aimerais bien écouter la femme parce que c'est super intéressant.
0: Excusez-moi, mais. Et effectivement, partir de Paris, donc commettre des actes évidemment atroces, mais pas dépourvus de sens politique, hein, pour autant qu'on les condamne tout à fait, hein, en ayant la quasi-certitude d'en mourir, révèle de quelque chose de spécifique, de courage, donc voir la définition de courage, peut-être, de fanatisme, sûrement, et l'un découlant de l'autre, très probablement. Mais. Le mot « courage » en soi n'a aucun lien direct avec les attentats ou avec le terrorisme. Hein. Ici, il se réfère seulement à des fantômes, hein, comme il se référait autrefois au fameux spectre d'action directe que

0: Michel Alliot-Marie agitait comme un étendard pour jeter le discrédit sur les militants révolutionnaires des années 2000. Dans les deux cas, blackout, ne dérangeons pas les fantômes, d'autant moins que la même personne peut donc servir de bouc émissaire pour les deux histoires, tant qu'à faire. Et finalement, quand la présidente, lors du procès de juin, dit que les jeunes, en parlant des jeunes du quartier nord de Marseille, qui écoutent cette radio, ont entendu le mot courageux, on peut sérieusement considérer deux choses. Donc la première, c'est que Radio Grenouille est-elle réellement la radio favorite des quartiers nord, faisant un douteux parallèle entre quartier nord et terrorisme, hein, par ailleurs. Et la deuxième, c'est que ces fameux jeunes n'auraient-ils pas entendu ce mot de courageux bien plus souvent du fait du raz-de-marée médiatique qu'il a genre, carrément reproduit partout et sur tous les supports que s'il était cantonné à une petite radio locale ou un journal local sans prétention. Hein. Ravi de rejeter toute la faute sur une seule personne. Voilà. Le journal, quant à lui, s'empresse de se dissocier hein, de Jean-Marc après l'histoire en affirmant, par exemple, dans une mise au point, à l'antenne et dans nos colonnes, nous avons clairement indiqué que, à nos yeux, il ne faut pas beaucoup de courage pour aller abattre des gens à une terrasse de café. Ceux qui connaissent la ligne éditoriale du Ravi, ceux qui ont lu nos réactions, nos articles, nos dessins, après les attentats contre Charlie Hebdo, contre l'hypercacher, puisque les victimes du Bataclan et celles des terrasses parisiennes connaissent le peu d'empathie que nous avons pour les méthodes et les visées des intégristes islamistes. C'est ce qui a été dit. Donc, sous-entendrait-il par ces lignes que Jean-Marc Rouillant éprouve de l'empathie pour les intégristes islamistes? Oui, ils le font, malgré tout. Ce que le militant révolutionnaire peut déclarer et penser contre eux, malgré toutes ces condamnations, ces considérations des djihadistes en tant qu'ennemis, ce sont les journalistes du Ravi qui font à ce moment-là, c'est tout simplement tenter de rejeter toute la faute sur une seule personne, et qui plus est une personne qui risque gros quand même, pour ne pas risquer d'avoir eux-mêmes de problèmes. Alors que c'est justement eux qui emmènent l'entretien de départ dans cette direction et qui insistent lourdement pour faire parler des attentats par rapport aux actions, à l'action directe. Il suffit juste, franchement, connectez-vous, il suffit juste d'écouter l'émission pour s'en rendre compte. Et l'idée n'est pas ici de dire, voilà, qu'il devrait être jugé. Nous ne pensons en aucun cas que cette justice serve à quoi que ce soit dans cette histoire, seulement qu'elle défend des intérêts, voilà, comme toujours. Seulement qu'ils aient un minimum de conséquences. Voilà. Faire le putain de buzz ne justifie pas de telles choses. Ce qui est d'autant plus dangereux maintenant, puisque cette condamnation risque de faire sauter la liberté conditionnelle de Jean-Marc Rouillant et donc de le renvoyer inévitablement en prison pour une durée indéfinie et en tout cas très largement supérieure à 8 mois, comparé à ce qui avait été dit. Quoi. Plutôt que d'articuler le débat autour d'un mot qui n'est que l'expression d'une sensation, d'une attitude, remettons au centre le sens politique réel de cette situation. Daesh est un ennemi et on enferme un révolutionnaire. Voilà. Pour le coup, nous trouvons l'équipe du Ravi assez lâche.
1: C'est comme la Palestine envers Israël.

0: On vient d'écouter With Russia From Love. Et juste avant, on a entendu le papier, ma foi, courageux de Ludovic qui a réussi à tenir jusqu'au bout. On a eu un accident de...
1: Un accident de chroniqueur.
2: Un accident radiolistique, on peut le dire.
3: Bon, du coup, Antoine.
4: On peut rebondir un peu comme d'habitude ou pas?
2: Ouais.
0: Tant qu'on tombe pas, on peut rebondir.
4: Ça fait du bien d'entendre une chronique sur Jean-Marc Rouillant de ta part et tout. Franchement, c'était trop bien.
0: Franchement, Ludo, c'était charmé. Il y avait beaucoup de conviction dans ce que tu disais. C'était parfait.
2: Ça a même tapé du poing sur la table. On a tous entendu.
4: Non, mais ouais.
5: Ouais, puis des cartons sur la table.
0: Ça a tapé fort.
4: Non mais franchement,
6: je pense qu'il faut servir de l'histoire de ces mecs-là pour pouvoir avancer dans, enfin je sais pas. Ouais.
4: Après c'est pas le seul, il y en a d'autres aussi, tu vois, et du coup c'est bien d'en parler de voilà certains moments et tout, c'est cool quoi. Mais faut penser que tous ces gens-là, ils sont en tôle en ce moment, tu sais, ou voilà.
6: Bah lui il est pas en tôle, enfin je veux dire lui il est quand même encore en chemin, il fait encore des conférences, il fait encore pas mal de trucs. Ouais, j'ai des potes à moi dans le Berry qui font des projections avec ce mec-là, voilà, pour... Je vais pas parler de révolution, ouais, mais c'est bien d'aller dans ce sens-là, de savoir ce que ce mec-là, il a vécu et que...
4: Moi, ce que je trouve vraiment que ça questionne, tu vois, c'est le sens des longues peines, quoi, tu vois, genre, quand tu tapes 20 ans, 25 ans de prison, tu sais, genre... Je me dis, quand même, si t'as pas compris au bout de 5 ans, en fait, en vrai, en 20 ou 30 ans, tu vas pas comprendre plus, c'est...
6: Ouais, mais c'est quand même encore grâce à des gens comme ça qu'aujourd'hui on pourra évoluer, quoi. Parce que...
4: Yes.
5: Et ça, Antoine, je suis d'accord avec toi.
3: Antoine.
5: Il faut avoir de l'histoire pour arriver à faire quelque chose.
0: Et voilà, c'est le parti de gauche qui vous parle.
3: Antoine.
7: Oui.
3: Et comment tu fais quand tous ces gens, enfin tous ces gens,
0: mais quels gens,
3: Jean? La populace, la plèbe quand ils te demandent sans émission.
0: Ah, comment j'ai supporté ça?
3: Comment on a fait sans émission?
0: Ah oui, bah c'est pas la première fois qu'on arrive à l'antenne sans émission.
3: Non, mais Antoine, c'est pas ce que je veux dire. C'est la centième, quoi. Beaucoup d'émissions sont arrivées dans le no man's land des archives avant d'avoir atteint le quart de ça.
0: Attends, faut dire, on n'a pas toujours fait exprès. Sur 100, je dirais que...
3: Non, Toine, je veux dire que là, ça fait déjà 100 fois qu'on est là.
0: Ah oui, quand les gens nous demandent comment... Bah, non, je dis rien en général.
3: Oh, mais tu fais quoi là?
0: Bah, je... Non.
3: Tu crois que je peux juste une...
0: Bah ouais, vas-y, serre-toi, c'est... Qui c'est qu'enchaîne du coup Ah oui, on arrive à la cinquième trace. Place, Jojo, qui nous parlera des reptiliens.
8: Il faut pas y passer la nuit.
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4: C'est scandaleux ce soir.
10: C'est ton générique,
11: Les reptiliens, qui sont-ils? Ce sont des extraterrestres mi-hommes, mi-lézards venus pour manipuler l'espèce humaine, rien que ça. Selon les adeptes de cette théorie, les reptiliens peupleraient environ 50% de la planète, se nourriraient d'êtres humains dont ils puiseraient force et longévité, et tenteraient de parfaire une espèce pour prendre le contrôle.
12: Mais oui, évidemment.
11: Du monde. Carrément, hein, c'est dans les livres.
0: Ça rigole pas.
11: Ils viendraient, selon différentes versions, soit du centre de la Terre, d'après la théorie de la Terre creuse habitée, soit de la lointaine constellation Draco que tout le monde connaît bien.
5: Bien évidemment.
11: Dont il serait venu en vaisseau spatial en utilisant la force négative de la troisième dimension. Selon les adeptes de cette théorie, ils auraient infiltré les plus hautes sphères de notre société, telles que le monde politique, le cinéma, les médias, etc. Ainsi, par exemple, George W. Bush... La reine d'Angleterre, la famille Clinton, Madonna et bien d'autres.
5: Seraient... Mon voisin aussi, mon voisin.
0: Ouais. Un de plus.
11: Là, j'ai pas le papier sur ton voisin, mais.
0: Fiche S.
11: Et même Madonna et bien d'autres seraient des reptiliens qui se déguisent en humains pour diriger le monde.
0: Ah, merde alors.
11: Bah, cela m'a tout l'air d'être un plan machiavélique.
0: Macron-vélique.
11: Macron-vélique, pardon, oh, désolé. Okay. J'ai fourché. Je m'ai trompé. Le plus grave n'étant pas la...
0: Virgule.
11: Yep. Le plus grave n'étant pas la théorie en soi, mais la proportion de personnes à y croire. En avril 2013, l'entreprise publique Polizei Polling a réalisé un sondage pour déterminer l'influence des théories du complot, comme celle de la Terre creuse, le fait qu'Adolf Hitler ou Elvis Presley seraient encore vivants, et bien évidemment la manipulation de notre société par des hommes lézards. Les résultats sont édifiants. Plus de 12 millions d'Américains, soit 4% de la population, seraient adeptes de la théorie reptilienne et 7% disent ne pas vouloir se prononcer. Un sondage à prendre cependant avec beaucoup de précautions.
1: Oh. Oui, vraiment.
11: Oh ouais. En France, la...
0: Heureusement qu'on a dit des sujets qui plombent pas.
11: En France, la reptilomania fait aussi des émules. Des vidéos circulant sur YouTube feraient de Bernard Kouchner ou François Hollande, entre autres, des reptiliens tricolores.
7: Ils sont partout.
11: Et ça prend des proportions énormes, puisque le Premier ministre néo-zélandais, suite à une plainte officielle, a été obligé de démentir publiquement à la télévision les rumeurs selon lesquelles il était reptilien. Non mais c'est sérieux, j'ai fait des recherches. Hein.
1: C'est énorme.
0: Évidemment.
11: Alors, comment reconnaître ces vilains sauriens qui veulent réduire la race humaine à l'état d'esclavage ?
7: Ils ont une
0: enfin,
7: queue.
0: Des solutions.
11: Et bah, selon les spécialistes, certains signes ne trompent pas. Si votre suspect a des yeux verts qui changent de taille, les paupières qui remuent, qu'il sort la langue souvent, qu'il a le sentiment de ne pas appartenir à la race humaine ou des cicatrices inexpliquées, une passion pour l'espace et une très bonne vue, sans aucun doute, c'est un reptilien.
7: Et ils ont une queue de lézard.
11: Certains.
7: Certains.
11: Attention cependant, d'après beaucoup d'adeptes, les signes physiques ne veulent rien dire. Pour eux, ce qui fait d'un individu un reptilien est invisible. En gros, on ne sait pas trop et c'est surtout ça qu'il faut retenir.

0: sur TG.
1: Ok, vous écoutez toujours la 100e édition du cul de l'église. On vient d'entendre ensemble le titre... Le titre sur les docks du groupe marseillais à Cool Sax. Et on repart tout de suite.
2: Ok, là je suis chaud patate. On va démarrer tout de suite avec ma petite maison chouintanière.
1: Non,
2: ma
1: attends.
2: Non,
1: un intermède d'abord.
3: Non, pitié.
1: Moi je voulais réagir à Jojo qui nous a parlé de certains chiffres avec les Américains. Alors du coup j'ai amené avec moi aussi des preuves flagrantes de leur.
4: Les Américains.
1: Les Américains.
5: Le saviez-vous ?
1: 18% des Américains ont essayé de communiquer avec leurs animaux de compagnie via Skype. Un sondage réalisé par SquareTrade, une société de garantie liée aux produits électroniques, a conclu qu'aux USA, 17% des propriétaires d'animaux ont fait un compte sur les réseaux sociaux pour leurs animaux de compagnie. 25% ont suivi au moins un animal sur ces réseaux. 18% ont essayé d'utiliser Skype ou FaceTime pour parler avec leurs animaux de compagnie. Ce même sondage révèle que 10% des propriétaires d'animaux ont eu leur appareil détruit par les animaux. Et environ un tiers de ces appareils sont des smartphones. Attention, le meilleur c'est 19, ça fait presque 20% des propriétaires croient que leurs animaux de compagnie ont détruit leurs appareils parce qu'ils étaient en colère contre eux. Pauvre Amérique.
5: Le saviez-vous ?
2: Ouais, bon, c'était super, toi, Linus, mais tout le truc avec tes animaux, mais maintenant, c'est à ma tigresse de dévorer le micro.
1: Ça va, ça va.
6: Oh là là, la présence.
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0: On va dire que mon générique tiendra lieu de réponse, hein. Je vais rester calme et laisser le feu au placard. Alors, aujourd'hui, je vais pas faire de discours féministe, parce qu'il m'arrive de parler d'autre chose. Ouais, pour de vrai, les mecs. Donc, je vais parler de prénoms et d'état civil. Les prénoms, de nos jours, il y en a une profusion. Certains très classiques, d'autres plus exotiques, voire originaux. Même s'il y a des limites à respecter, ne serait-ce que pour l'équilibre mental du gamin, ça nous paraît normal d'appeler nos enfants comme bon nous semble. Pourtant, c'est une évolution très récente. La loi qui libéralise le choix des prénoms date de 1993. C'était hier. Et fermez vos gueules derrière.
1: Et encore 93, ça me semble bien
2: ouais, mais
1: récent.
2: Mais quand tu verrais leurs prénoms, les pauvres.
0: Oh oui, ils sont bien à plaindre. Donc, avant 1993, on ne pouvait utiliser que les prénoms figurant sur un calendrier. Pas obligatoirement le calendrier grégorien, qui est celui qu'on utilise en France, mais il fallait une référence historique. Alors, bien sûr, on faisait des exceptions. Chaque région a ses traditions et certains prénoms échappaient à la règle. Qu'ils soient bretons, basques, occitans, ils pouvaient se transmettre, au niveau local. Car si vous donniez naissance dans une autre région, la mairie pouvait refuser ces prénoms ou en corriger l'orthographe. Pas de Yannick avec un G, pas de Eric avec un K, pas de Jordi, pas d'Auréline.
1: Non, c'était interdit à l'époque, ouais.
0: On peut être émigré dans son propre pays. D'ailleurs, puisqu'on parle d'émigration, vous saviez que lorsqu'on se fait naturaliser, on peut franciser son nom de famille et adopter un prénom français, même s'il n'a rien à voir avec celui d'origine? Fraîchement immigré du Vietnam, vous voici donc renommés Marie et Jean-Pierre. L'intégration poussée à l'extrême. L'identité. En voilà un sujet polémique. Pour beaucoup, le prénom fait partie de l'intimité. C'est un bien précieux. Pour quelques-uns, c'est un poids qu'ils n'ont pas choisi. Dans certains pays, ça n'est jamais qu'une manière de se désigner. Ça n'a rien de définitif. On peut en changer plusieurs fois dans une vie. Et après tout, l'état civil, c'est jamais qu'un bout de papier.
1: Oui. Aujourd'hui, il s'appelle. Les prénoms, ça a été beaucoup plus libéralisé qu'il y a quelques temps.
0: Il y a des Brandon et des autres trucs équivalents.
1: C'est ça.
0: Mais bref.
3: Comme Sneaker merde.
1: Les
3: Pokémon,
1: conceptions.
3: Les Pokémon, là, le jaune.
0: Les conceptions.
3: Comment ça s'appelle, Pokémon jaune, là?
0: Pokémon à Pikachu.
3: Ouais, ça. Non, pour de vrai. Non,
0: arrête, il y a des enfants qui s'appellent
3: pour
0: Pikachu.
3: Pour de vrai,
4: Pikachu.
3: Des, bref, Pikachu, Sneakers et je sais plus quoi. Une famille, enfin, moi.
1: Aujourd'hui, il y a ça, ouais.
0: Merveilleux. C'est rassurant. Donc, je disais, heureusement, l'état civil, c'est jamais qu'un bout de papier. Combien se font appeler par un surnom? Une seconde. Est-ce que vous pouvez fermer vos gueules, bordel? Merci.
3: Pop, pop.
0: Je disais. Quand l'habitude est prise, on oublie le prénom officiel de la personne. Si même on l'a su un jour. Si même on soupçonne que c'est pas son prénom officiel. Le surnom est devenu son vrai nom. Et celui des papiers n'a plus aucune importance. Sauf pour blaguer de temps en temps. Et puis, de toute façon, écrire un nom dans un registre, ça garantit pas qu'il sera respecté, même sans mauvaises intentions. J'ai grandi avec des gamins que j'appelais Khadija ou Mohamed, parce que personne m'a dit que ça se lisait pas comme ça. Et c'est pas toujours facile de se corriger. Je m'en rends compte en voyage. Je porte un prénom totalement imprononçable pour la plupart des étrangers. Camille, avec cette espèce de yeux qui s'interrompt brutalement, et ça passe pas.
1: Camille.
0: Ouais, non, c'est Camilla, c'est Camille, non, mais c'est sûrement pas Camille. Ils y arrivent pas. Enfin, en fait, même... Ouais. Même en France, avec des prénoms classiques, on peut galérer. Je connais une femme que tout le monde appelle Cathy et qui préférerait qu'on utilise son vrai prénom, Catherine. Enfin non, pas Catherine. Parce que ça se prononce Catherine. Et je pourrais jamais le dire de manière naturelle. Putain, vous faites chier avec votre accent du Sud.
5: Alors oui, docteur, paraît que vous êtes docteur, parce que malade, paraît que je suis malade. J'ai le cœur qui a mal au cœur, et vice-versa.

0: qu'est-ce que je peux faire?
1: Eh ben, il faut chercher un nom.
0: Ouais, vous êtes toujours au cul de l'église sur Radio Saint-Afrique.
2: Et oui,
0: et on enchaîne.
3: Stop, tu vas faire saturer.
2: Okay.
3: Et
2: merci
3: Camille d'avoir fait ta chronique.
2: Et on ne peut pas réagir un peu dessus.
3: Qu'est-ce que tu veux dire, Aurélie?
2: Qu'est-ce que je veux dire? Je veux dire qu'ici, il y a des gens dont le prénom, eh ben, on les connaît comme ça et ils sont autrement.
3: Choms.
2: Genre Francho.
4: Oh, comment tu balances?
2: Eh ben Francho.
3: Qui s'appelle en vrai.
5: Ouais,
2: Jean-François.
5: C'est moi un petit pont.
0: Jamais plus confiance, toi.
2: Bon, il y avait Kakapo.
3: Hulk, essaye de trancher, là. Faut faire quelque chose. Cette émission doit se terminer. Nous enchaînons avec le générique.
6: Tu cherches les problèmes.
7: On n'a pas besoin de chercher les problèmes.
6: Qu'est-ce que tu dis?
7: On n'a pas besoin de chercher les problèmes.
6: C'est eux qui vous trouvent, hein?
7: Toute notre vie est un problème.
6: Et à qui la faute, tu crois?

0: Alors bonjour à tout le monde. Alors pour ceux qui m'ont déjà entendu, d'habitude je prépare peu, voire pas du tout mes sujets. En fait, j'y réfléchis, mais mettre des idées par écrit, c'est pas toujours simple. Bref, aujourd'hui, pour la centième, je me suis dit que j'allais essayer de faire une chronique un peu plus préparée. J'ai dit préparée, pas peaufinée. Alors hier matin, je commençais à penser à plusieurs sujets, me disant que j'écrirais le soir, sauf que je me suis retrouvé à vider des godets le soir. Et en plus, en discutant avec certains de l'émission, quelqu'un a dit « Ah non, trouver des sujets plus joyeux pour la centième ». Donc, bon, ben, j'ai dû changer.
1: Quel sort lui réserve-t-on ?
0: 15 secondes.
1: On le brise en morceaux. Et moi, je dis écrasons-le. Strangulation ! Tranchons-lui la gorge. Je ne voudrais pas les décevoir. Nous lui ferons tout cela.
0: Bon, et du coup... Alors, je vous ai fait un petit jeu de citations super simple. Donc, je dis une citation. Donc, je m'adresse aussi surtout nous, aux gens qui sont autour de moi. Donc, je vous fais une citation et vous devez me dire. Donc, c'est soit Coluche, soit Oscar Wilde, soit Gandhi, soit Che Guevara.
2: Stéphanie de Monaco.
0: Voilà. Non. Alors, je précise.
3: Je précise.
0: Voilà. Donc, justement, j'allais en venir là. Alors, il y a qui veut qui peut jouer, même des gens du public. Par contre, ils viennent là et c'est calme. C'est moi l'arbitre, donc on lève sa main et c'est moi qui décide qui répond.
4: Ouh, vous voilà. Pas eu.
0: Si c'est là, Dawa, je.
5: Voilà. Moi, je suis trop fort.
0: Et je précise, il y a des cadeaux, donc voilà.
6: Ah.
0: Ok.
6: On se croit,
0: c'est des cadeaux. Moi, je suis en mode années 80-90. Hein.
3: Est-ce que tu
0: donc vous attendez pas à des merveilles sur les cadeaux.
7: Est-ce que tu peux rappeler les 4 candidats, s'il te plaît?
0: Ah non, il y a qui veut qui est candidat. Les citations. Donc il y a Coluche.
2: Ouais.
0: Ok, tout le monde, c'est bon.
2: Coluche,
0: ouais. Oscar Wilde.
4: Oscar Wilde.
0: Okay. Gandhi.
5: Les losers.
4: Gandhi.
0: Et Che Guevara.
4: Et allez. Le Che. Ok.
7: C'est parti, citation.
0: Ok.
4: Coluche, Oscar Wilde, Gandhi et le Che.
0: Donc, vous êtes prêts tous là ?
8: Ouais.
0: Alors, dans la vie, le premier devoir est d'être aussi artificiel que possible. Personne n'a encore découvert le second devoir.
4: Oscar
0: donc,
4: Wilde.
0: Qui c'est ?
6: Che Guevara !
0: Qui c'est qu'a dit Oscar
2: Stéphanie
0: Wilde ?
2: De Monaco. Ouais.
0: Normalement, il faut lever la main, mais bon, il a dit direct. Donc, attendez, il a gagné un cadeau.
4: Ah.
0: Alors, deux secondes. Alors, pour le premier cadeau, on va quand même pas aller trop
4: attends,
0: loin.
4: J'ai gagné le premier cadeau.
0: C'est le premier. Non.
4: Suspense. Alors, pour l'instant, il sort une boîte noire en plastique.
2: Je sens que le mec, il se débarrasse des trucs.
0: Je sais que t'es venu des Alpes. Tu vois, donc je t'ai venu t'offrir un truc qui vient de Chambéry. C'est un petit magnète. Je produis moins de déchets. C'est ma façon d'agir et ça vient de Chambéry Métropole. Voilà, t'es content.
4: Oh là là, ça va finir sur le frigo. Il y a une petite.
0: C'est pas le pire des cadeaux.
5: Dis merci.
4: Non, mais attends, c'est génial, c'est un cadeau qui tient dans la poche, qui se colle au frigo. C'était Oscar Wilde. Merci.
0: Bon, attention.
4: Allez,
0: deuxième citation. Pendant les examens, les imbéciles posent des questions auxquelles les sages ne peuvent répondre. Qui est-ce ?
4: Gandhi.
5: Sénèque.
0: Non, il faut lever la main. Il faut.
6: Le Che Guevara.
0: Non.
4: C'est quelqu'un qui pose.
0: Ouais, Coluche.
4: On a Tony qui ressent.
0: Camille,
9: Fastoche, c'était le quatrième.
0: Ouais, voilà.
4: Du coup, quel est le nom du quatrième ?
0: Il n'y a pas de cadeau, enfin, je veux dire...
5: Oh, merde !
0: Allez, cadeau, ok, cadeau, mais le pauvre cadeau, quoi.
4: Non, mais quatrième, c'est pas un nom. Est-ce qu'on peut savoir déjà qui sont les quatre candidats ?
0: C'était Coluche.
4: On va voir qui c'est qui suit.
0: C'était Coluche.
4: Merci, Coluche, quand même.
0: Alors, tu as le droit, Camille, à une cassette. Tu vois, c'est HF Sony. Voilà, c'est une. C'est une.
4: Avec un papier et des noms de titres.
0: C'est une 68, désolé. Hein.
9: Non, mais c'est pas grave.
0: Et c'est Jelly Moussa Diwara. En plus, je pense que tu.
4: Jelly Moussa Diwara. Un petit compilomède fait par.
9: Ok, merci.
0: Retour.
4: Et spécialement réalisé pour la centième émission du QDF. Il a fait ça cet après-midi.
0: Alors, donc, non, ce matin, on réveille. Alors, petite citation. Allez, on va faire une simple. La vie est un mystère. manière qu'il faut vivre et non plus un problème à résoudre.
4: Allez, c'est Gandhi, le Gandhi, direct.
0: Ah, mais non.
5: Sacha Guitry.
0: Entre Nico.
5: Sacha Guitry.
0: Non, mais de toute façon, faut lever la main. C'est moi l'arbitre. Et c'était entre Nico et Shams, mais bon, voilà, Shams.
4: Ouais, tentez votre chance.
0: Nico, vas-y, viens, vas-y, dis-nous au micro qui c'est.
4: Départagement.
3: Gandhi.
0: Ouais, belle.
7: Stéphanie de Monaco.
0: Nico, vu la casquette, tu vas avoir droit à un petit drapeau de l'Irlande quand même.
4: Contestataire.
0: Ah, casquette, tu vois, la pluie.
7: Bref, il y a le même drapeau, les mangeurs.
4: Ensuite, stop, ensuite.
0: Ensuite, on revient. Attendez, il y a encore des citations.
8: On est dans les starting blocks. Si c'est pas Stéphanie ou Gandhi, quoi.
0: Prenez donc un éclair, ils sont du tonnerre.
5: Pardon ?
0: Ah, Kakapo. Le Che Guevara.
4: Non.
5: Tom Cruise.
8: Stéphanie de Monaco.
5: Non. Tom Cruise.
0: Non.
5: Dans Jour
0: faut
5: de tonnerre.
0: Faut lever la main.
2: Stéphanie, laissez-la ouvert. Qu'est-ce que je pourrais dire ?
5: On pourrait répéter la question, s'il vous plaît.
2: J'ai la réponse, Ulysse.
0: Non.
2: On envoie des éclairs, non ?
3: Le maire.
0: Bah alors, c'est Coluche, Oscar Wilde, Gandhi ou Che Guevara.
3: Coluche.
0: Bah, mais voilà, qui c'est ? Clément. Il a le droit à des trucs pour arrêter les portes.
5: Un paquet de Kleenex.
0: Voilà, t'es content.
5: Bon courage, Clément.
0: C'est marqué derrière, vas-y, regarde.
7: C'est un coin.
5: C'est des cales.
0: Ouais, voilà.
4: Ah, des cales.
5: Mais quelle chance.
2: Bah voilà.
7: Butée de porc. J'avais prévenu. Adhérente dorée.
4: Demande si ça marche pour un coulissant, master.
0: Allez.
4: Tu vas le mettre dans ton camion.
10: Tu crois qu'ils ont mis à cette colle?
0: On se reconcentre, Prochaine station. Merci, Vogel. C'est moi l'arbitre.
7: Je peux réagir à mon
0: camion. Vas-y, deux secondes.
7: Je n'ai pas de porte chez moi. Si ça intéresse quelqu'un, je l'échange contre un autre cadeau.
0: Mais t'as fait une. Attends. Les petites annonces de Radio Saint-Taf.
4: Moi,
0: voilà,
4: je veux bien,
0: on
4: rappelle,
0: il y a des petites annonces sur Radio Saint-Taf. Pour l'instant, c'est les citations. Donc, je dis toujours ce que je ne devrais pas dire, en fait. Je dis en général ce que je pense réellement. De nos jours, une terrible erreur. Cela vous expose souvent à être mal compris.
5: Ça, excusez-moi.
0: Allez, Momo.
4: Non, c'était Kakapo.
0: C'est moi l'arbitre.
10: C'est mon voisin reptilien.
0: Kakapo, vas-y.
5: Sacha Guitry.
10: C'est le Che Guevara.
0: Ta gueule.
5: Coluche.
7: Staline.
4: Oscar Wilde.
0: On a le cadeau.
4: C'est simple, tous les trucs tordus, c'est Oscar Wilde.
0: Alors Shams, il a le droit à un super livre de Joseph Joffeau et c'est Anna et son orchestre. Oh. Voilà Shams, bonne lecture.
9: Trop la classe. Je suis jaloux.
4: Une édition des années 60 ou plus.
0: Voire avant. J'aurais dit 50. Allez, deux secondes, j'ai quelques citations encore. Allez. Je vais rester un peu plus longtemps, j'ai découvert que la poudre était le seul remède contre l'asthme. Kakapo ?
10: Le Che Guevara.
0: Ouais.
4: Il aura eu son cadeau.
5: C'est truqué.
0: Kakapo a le droit à une super cassette des One Pass. Alors le titre de l'album, c'est Simple et Tendre.
10: Oh, en plus, j'ai un lecteur cassette, c'est
0: voilà,
10: ça qui est bon.
0: Tu vois, voilà.
4: Simple et Tendre, comme toi, Kakapo, voilà, c'était fait pour toi.
3: Merci.
0: Bon, allez, on s'en fait encore une ou deux. Qu'est-ce qu'on a de bien ? Alors. Tout le monde n'a pas d'humour, hein. Il y en a ceux qui... Attends, je la recommence, j'y arrive pas. Je suis un peu saoul, excusez-moi, tout le monde à l'antenne, non, tout ça, ici présent.
8: Faut bien le savoir.
0: Tout le monde n'a pas d'humour, hein. Il y en a qui ont des képis.
5: Ouais.
2: Coluche.
7: On est tous d'accord, on a tous un cadeau.
5: Ici.
0: Bah celle-là, il n'y a pas de gagnant, je crois, vous êtes tous gagnants.
10: Le Che Guevara.
4: Allez, on va dire que c'est un cadeau général. Le cadeau général pour nos auditeurs aussi, à qui on va
9: rendre. Ça sera musique.

0: Merci beaucoup Yves pour ce magnifique jeu concours, n'est-ce pas? C'est une première,
1: voilà,
0: tu ne négliges pas.
1: Quand même, c'était voilà, avec merci, petit merci. Lot quand même. Bon, du années 80-90, c'est moi, comme vous avez dit, les gars. Vous étiez un peu faux tout à l'heure, tu vois. Je suis resté bloqué, je suis né en 83, je suis resté bloqué sur le 80-90.
0: Ouais, on était à 200 ans plus tôt.
1: Bon, voilà.
0: C'était qui la musique qu'on a écoutée juste après?
1: Là, c'était l'ONB par contre, et comme on m'a coupé un peu quand même mon jeu un petit peu, j'ai rentré mon cahier bêtement. Et alors, attends, dans deux secondes, l'ONB est. C'est Alaoui, voilà.
0: Alaoui, voilà. Le titre Alaoui d'ONB, merci beaucoup et félicitations encore pour ce magistral jeu. Tout le monde a gagné des cadeaux, on n'en peut plus. Là.
1: Merci pour ta cassure, ça reviendra. Les jours où je vous fais pas chier avec une lecture des années 1800 ou 1900, promis, jeu à la con. Le jeu concours.
2: Bon, Antoine,
0: ça va être un peu compliqué de finir sur notre truc. Bon,
2: c'est clair.
0: On va
2: non, mais oh, c'est maintenant que je fais le striptease.
0: Non, Cham, ça
1: allez,
0: va
1: être super foiré.
2: Allez, non,
0: on remercie tous les gens qui étaient présents ici.
1: Cham, arrête.
0: Il le fait vraiment. Oh là là. Je vous dis pas comment c'est chaud. On n'arrive pas trop à contrôler la situation. Alors on a un Shams qui se trimballe à poil au quatrième étage de la radio, il exhibe ses tétons avec sa grande
3: Shams,
0: chevelure.
3: Shams est chaud.
0: Ça sent vraiment le fond de soirée. Bon.
4: Est-ce qu'à un moment je dois l'arrêter?
0: Ben, c'est toi qui vois, Camille.
5: On est en train de défaire les lacets de Shams.
3: En gros, c'est la fin de l'émission, c'est ça?
0: Ouais. Donc on remercie en particulier tous les participants. On remercie Jean à la technique, bien sûr, avec sa nouvelle asso 12 Stud. On remercie Radio Saint-Afrique de tolérer ce genre de libre expression au quatrième étage.
1: Nous sommes vraiment honorés. Un concert de soutien à côté de Camarès.
0: Demain soir, rendez-vous chez Bastien pour les plus punks d'entre vous, au Rouzet.
2: Nous sommes vraiment honorés également du soutien porté par l'Opus Dei. Merci également au pape pour son aide. Et on se retrouve pour la 101ème. Ciao.
1: Ciao. Jeudi prochain.

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